0: Dans ce monde, les gens honnêtes ne peuvent pas réussir. Pourtant, ça devrait être fun, le rêve américain.
1: Je suis pas fragile. Je ne voulais pas vous interrompre.